248 000 km de frontières dans le monde. Espace Schengen, 46 673 km de frontières maritimes. 7 721 km de frontières terrestres. Frontière entre la Hongrie et la Serbie. Un mur de 4 mètres de haut, renforcé de barbelés sur 175 km. Mur de barbelés de 3 mètres de haut et de 30 km de long entre la Turquie et la Bulgarie. Doit être prolongé de 130 km.

anti-immigration de la Mexamérique. 1200 km de barbelés, grillages, tôles ondulées récupérées des pistes d'atterrissage de la guerre du Golfe. Équipés de radars, capteurs, projecteurs, 21 000 gardes-frontières. Coût, 6 milliards de dollars.

0: Un Bangladesh, plus long mur du monde, 3200 km de briques ou d'une double clôture de barbelés. Coût, 4 milliards de dollars, 3 km de clôture de 2 à 4 mètres de haut. Melilla, enclave espagnole au Maroc de 12,3 km².
1: Ceuta, enclave
0: espagnole
1: au Maroc
0: de 19 triples grillages, 48 caméras, 25 millions d'euros, 47 millions d'euros.

0: Dégage!
1: millions de réfugiés dans le monde. Route migratoire entre le Mexique et les États-Unis, 13 millions de personnes. 11,7 millions de déplacés syriens sur 23 millions de personnes. Réfugiés colombiens fuient la guerre civile. 4,1 millions de réfugiés, 3,7 millions afghans, 3,5 millions de réfugiés de République démocratique, 2,9 millions soudans, 2,3 millions soudans sud, 1,8 millions pakistanais.

0: Là, loi 60,
1: dégage.
0: $
1: dégage. Dégage. Dégage. Dégage.
2: Vaisseau rapide, hélicoptère, drone, satellite, capteur sur les littoraux, outils d'imagerie, caméra thermique, détecteur de battement de cœur, lunettes de vision nocturne, détecteur de CO2.

16 millions d'euros pour développer des nez artificiels pour renifler les migrants qui tentent de se cacher au coin de passage. Inde. Border Security Force. Le plus important dispositif de garde frontière au monde. 186 bataillons. 220 000 hommes. Entre 60 et 80 000 soldats postés en permanence à la frontière.

11,3 milliards d'euros pour les déportations. Les États membres dépensant compter pour expulser les étrangers par avion ou bus charter. États-Unis, 97 milliards de dollars assignés au retour des immigrés clandestins dans leur pays d'origine.

Sur 250 millions de migrants, un tiers sont des migrations de travail, un tiers familial, un tiers sont des réfugiés. Plus de 60% des migrants ne quittent pas l'hémisphère sud. 90% des réfugiés s'installent dans les pays à proximité des zones de 40,8 millions de personnes contraintes de fuir leur foyer tout en restant au sein des frontières de leur propre pays. De réfugiés sont des enfants. États-Unis, environ 70 000 enfants non accompagnés entrent sur le territoire. Ils viennent principalement du Salvador, du Guatemala et du Honduras. Environ 20 millions de personnes déplacées par des catastrophes météorologiques ou géophysiques. 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

Est grave et que nous savons qu'après l'ordre de ce monde, il y en a un autre. Quel est-il? Nous ne le savons pas. Le nombre et l'ordre des suppositions possibles dans ce domaine est justement l'infini. Et qu'est-ce que l'infini? Au juste, nous ne le savons pas. C'est un mot dont nous nous servons pour indiquer l'ouverture de notre conscience vers la possibilité démesurée, inlassable et démesurée. Et qu'est-ce au juste que la conscience? Au juste, nous ne le savons pas. C'est le néant. Un néant dont nous nous servons pour indiquer, quand nous ne savons pas quelque chose, de quel côté nous ne le savons et nous disons.

alors conscience du côté de la conscience, mais il y a 100 000 autres côtés. Et alors, il semble que la conscience soit en nous liée au désir sexuel et à la faim. Mais elle pourrait très bien ne pas leur être liée. On dit, on peut dire, il y en a qui disent que la conscience est un appétit. L'appétit de vivre. Et immédiatement à côté de l'appétit de vivre, c'est l'appétit de la nourriture qui vient immédiatement à l'esprit. Comme s'il n'y avait pas des gens qui mangent sans aucune espèce d'appétit et qui ont faim. Car cela aussi existe, d'avoir faim sans appétit. Et alors? Alors, l'espace de la possibilité me fut un jour donné comme un grand P que je ferai. Mais ni l'espace, ni la possibilité, je ne savais au juste ce que c'était. Et je n'éprouvais pas le besoin d'y penser. C'était des mots inventés pour définir des choses qui existaient ou n'existaient pas en face de l'urgence pressante d'un besoin, celui de supprimer l'idée, l'idée et son mythe, et de faire régner à la place la manifestation tonnante de cette explosive nécessité, dilater le corps de ma nuit interne, du néant interne de mon moi, qui est nuit, néant, irréflexion, mais qui est explosive affirmation qu'il y a quelque chose à quoi faire place. Mon corps est vraiment le réduire à ce gaz puant, mon corps. Dire que j'ai un corps parce que j'ai un gaz puant qui se forme au-dedans de moi? Je ne sais pas. Mais je sais que l'espace, le temps, la dimension, le devenir, le futur, l'avenir, l'être, le non-être, le moi, le pas-moi ne sont rien pour moi. Mais il y a une chose qui est quelque chose, une seule chose qui soit quelque chose, et que je sens à ce que ça veut sortir, la présence de ma douleur de corps. La présence menaçante, jamais lassante de mon corps. Fort qu'on me presse de questions et que je nie toutes les questions, il y a un point où je me vois contraint de dire non, non, alors à la négation. Et ce point, c'est quand on me presse, quand on me pressure et qu'on me trait jusqu'au départ en moi de la nourriture, de ma nourriture et de son lait. Et qu'est-ce qui me reste? Que je suis suffoqué. Et je ne sais pas si c'est une action, mais en me pressant ainsi de questions jusqu'à l'absence et au néant de la question, on m'a pressé jusqu'à la suffocation en moi de l'idée de corps et d'être un corps. Et c'est alors que j'ai senti l'obscène et que j'ai pété de déraison et d'excès et de la révolte de ma suffocation. C'est qu'on me pressait jusqu'à mon corps et jusqu'au corps. Et c'est alors que j'ai tout fait éclater. Parce qu'à mon corps, on ne touche jamais.